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3: 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Il fait 400 arrestations dans la semaine qui se passe. D'après bilan, plus de 400 arrestations au Cap. Donc, c'est bah, pas facile. Et il y a déporté le monde, il y a eu la rue comme ça. Et c'est des monde qui participaient dans le mauvais bagaille. Donc, là, la rue comme ça, c'est métaxé sous clou. Et nous avons un responsable d'État pour dire camper là. Vous dites non, bah, il n'y a pas bon, il faut camper là, il faut a bombardé, il faut finir. Et les gens qui ont passé l'école la caillou, ils ont fait l'école dans la caillou, ils ont fait l'école tout bas, la caillou formée, et puis là, ils ont formé. Dans l'école, mauvaise l'école, yo. L'école gang, dans la tête, des drogues, et tout bagage ça. Et puis, quand ils ont dépassé, ils ont fait retourner. 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Et c'est le vieux gouvernement fantoche qui n'est pas capable. 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Donc, ce n'est pas peuple qui mettait le monde sous pouvoir. 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C'est pays d'outre-mer, c'est pays comme en l'Ouest, il y a un roi dans la tête, il y a un règne, il y a un roi. Mais Haïti pas dans ça. 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Donc c'est ça qui vient. Ce n'est pas créer pour créer, c'est créer pour porter résultat, pour porter solution aux séries de problèmes qui viennent. Et je c'est dans ce cas-là. Et tout le monde qui est conscient, tout le monde qui est honnête, qui voit ce qui a passé, c'est direction ça que vous faites. 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

0: 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Belle, avant nous tourner ensemble avec vous, bon dire bonsoir avec Saint-Victor. 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
0: 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Eh bien, PL, nous avons retourné ensemble avec vous pour bagarre élection. 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
2: 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Ça marche. Parce que y a plus de problème, dès nous ça déjà. 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Comment on va faire là? Comment on va faire élection à référendum? Mais ça va pas bon. Dans toute structure qu'a été, depuis notre 4, il fait pour mon appel voter, il y a des problèmes. Et ça pour nous dire, c'est inscription candidat en ligne. Il y a inscrit en ligne, il y a 3-4 qui inscrit comme président. Il y a un chiffre, il y a quelques sénateurs, il y a quelques députés qui inscrit. Comme étant donné, le processus est très long, il dit prolonger jusqu'au 9 octobre. 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Si vous n'avez pas de monde qui va former les gens dans les affaires électionnelles, ils envoient tout fournisseur. Ils envoient. 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

0: inspiré vraiment
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1: 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Allez, André, 30 secondes d'arriver sur nous.
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3: 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Il marqué 9h56 minutes. 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

saint. Saint, le Seigneur Dieu, le souverain de l'univers, celui qui était, qui est et qui vient. Tu es digne, Seigneur notre Dieu, de recevoir la gloire, l'honneur et la puissance. C'est toi qui créas l'univers. Tu as voulu qu'il soit, il fut créé. Tu es digne de prendre le livre et d'en ouvrir les sceaux, car tu fus immolé, rachetant pour Dieu par ton sang des gens de toutes tribus, langues, peuples et nations. Pour notre Dieu, tu en fais un royaume et des prêtres. Ils règneront sur la terre. Il est digne, l'agneau immolé, de recevoir puissance et richesse, sagesse et force, honneur, gloire et louange à celui qui siège sur le trône et à l'agneau, la louange et l'honneur, la gloire et la souveraineté pour les siècles des siècles.

Père éternel, nous voulons te demander ce soir de venir nous bénir maintenant. Étends ta main sur nous maintenant. Prends-nous dans tes bras. Bénis-nous. Renouvelle notre foi. Renouvelle notre amour. Renouvelle notre espérance. Pour que nous puissions accomplir la tâche, la mission que tu nous as donnée ici sur cette terre. Mettre la justice là où est l'injustice. Mettre la foi là où est le doute. Mettre la joie là où est la tristesse. Mettre l'amour là où est la haine. Mettre le salut là où est la perdition. Dépose ta main sur nous maintenant pour nous renouveler et que nous puissions, durant toute notre vie, te louer et témoigner de ton amour partout où tu nous enverras. Levez vos mains pour accueillir la bénédiction du ciel et exprimez votre louange, votre gratitude pour que Dieu vienne nous bénir en ce soir.

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1: De frapper dans la profondeur.
2: The Russians began to make
1: Les Russes ont changé la disposition de leurs forces et ils ont commencé à dégarnir leurs lignes autour de Kharkiv. Les Ukrainiens en ont profité et ils ont remporté de belles victoires.
3: Nous étions stupéfaits. Une vague d'unités ukrainiennes s'est immédiatement élancée vers Kharkiv. Le lendemain matin, j'ai rencontré Lloyd Austin et nous leur avons montré notre progression sur la carte. Ils étaient très enthousiastes.
4: Pendant ce temps, Poutine assiste à un sommet eurasiatique en Ouzbékistan.
5: Добрый вечер. Киевские власти уже объявили о том, что они начали проводить активную контрнаступательную операцию. Ну, посмотрим, как она будет результат, чем она закончится.
4: Le président russe est censé y être entouré d'amis, Xi Jinping en tête. Mais avec les troupes russes en difficulté en Ukraine, le monde attend de voir si leur partenariat est réellement sans limite.
6: Les performances militaires des Russes sont très surprenantes. On s'attendait à ce qu'ils réalisent une campagne brillante et obtiennent une victoire très rapide et très facile. Mais de toute évidence, ils sont en train de s'enliser.
7: Les inquiétudes, ce mot « inquiétude » m'a vraiment frappé. On l'utilise lorsqu'on essuie de nombreuses critiques dans une conversation privée. « Inquiétude » signifie « critique » en langage diplomatique.
8: La Chine, comme la Russie, craint que ce conflit entre dans une phase destructrice. Il n'oppose pas simplement la Russie et l'Ukraine, mais la Russie et l'Occident.
4: La même semaine, les dirigeants du monde entier se rendent à New York pour l'Assemblée générale annuelle des Nations unies.
8: L'atmosphère était sérieuse. On s'intéressait de plus en plus aux retombées de cette guerre sur les pays les plus fragiles. Il y avait cette volonté de voir une désescalade de ce conflit.
9: Nous appelons à la désescalade et pour une solution négociée afin d'éviter le risque catastrophique d'un conflit potentiellement mondial.
10: Il y a un certain nombre de pays qui sont clairement du côté de la Russie. Heureusement, ils ne sont pas très nombreux. Il y a beaucoup de pays clairement du côté de l'Ukraine, de l'Europe, des États-Unis et de nos alliés. Et puis, il y a des États qui n'ont pas tellement envie de prendre position sur ce sujet. Et nous mesurions bien qu'il était très important de mener cette bataille de l'argumentation pour rallier une large part de la communauté internationale. C'est ce qui s'est passé dans le cadre des résolutions à l'Assemblée générale des Nations unies.
11: Nous savons tous, ici, que seul un accord respectant le droit international permettra de rétablir la paix. Nous savons tous aussi qu'une négociation n'aboutira que si la souveraineté de l'Ukraine est respectée, son territoire libéré, sa sécurité protégée.
6: Nous voulons seulement récupérer les territoires qui nous appartiennent. Si nous abandonnons des régions, de plus en plus de pays commenceront à se disputer des territoires et le monde entier sombrera dans le chaos.
11: Je sais aussi que certains pays, ici représentés, sont restés dans une forme de neutralité à l'égard de cette guerre. C'est un risque de division du monde qui se joue en raison des conséquences directes et indirectes du conflit.
4: Au sein de l'Assemblée, une nation brille par son absence. Depuis Moscou, le président russe réussit pourtant à dicter l'ordre du jour.
12: В своей агрессивной антироссийской политике Запад перешел всякую грань. И при угрозе территориальной целостности нашей страны для защиты России и нашего народа мы, безусловно, используем все имеющиеся в нашем распоряжении средства. Это не блеф.
8: Pour beaucoup de pays, c'était très effrayant. Nous, les observateurs, nous comprenions que ce scénario devenait terriblement dangereux.
4: Non content de brandir la menace nucléaire, Poutine annonce également le rappel de 300 000 réservistes.
1: Le plus triste, c'est que cela montrait bien que ce conflit ne s'arrêterait pas de sitôt. Je ne suis pas censé commenter les décisions du président de la Fédération de Russie. Mais pour moi, le message était très clair. Cette opération allait se poursuivre.
4: Il revient au ministre des Affaires étrangères de Poutine de défendre son président.
13: Merci, уважаемый госпожа председатель, ваше превосходительство.
14: Sergei Lavrov, just...
15: Sergueï Lavrov a récité sa litanie habituelle de justification, à savoir que c'était la Russie qui était menacée, qu'ils étaient les victimes dans cette affaire.
13: Национал-радикальные силы, откровенные русофобы и неонацисты, пришли тогда к власти в результате вооруженного переворота при прямой поддержке западных стран.
16: Nous observions tous Lavrov, le ministre des Affaires étrangères russe. À la façon dont il rassemblait ses documents, il était clair qu'il se désintéressait de ce qui se passait.
15: Un collaborateur m'a fait passer une note, comme cela nous arrive parfois. Elle disait « Il semble sur le départ. S'il s'en va, interpellez-le. »
17: He has left the chamber. I'm not surprised. I don't think Mr. Lavrov wants to hear the collective condemnation of this council.
4: Malgré la contre-offensive de Zelensky, l'armée russe contrôle encore près de 20% de l'Ukraine. Pour tenter d'annexer ces territoires, Poutine organise des référendums dans les quatre régions concernées, Louhansk, Donetsk, Kherson et Zaporizhia, et revendique la victoire.
18: Раз, два, три! Ура! Ура! Ура!
19: А в Москві сьогодні відбувся якийсь там черговий, чесно кажучи, фарс. Щось там відзначали, щось там скандували, співали на площі. Нелюди. Нелюди.
20: Ми стали сильніше, тому що ми вместе. За нами правда, а в правді сила, а значить победа. Победа буде за нами.
4: Une semaine plus tard, une énorme explosion frappe le pont reliant la Crimée à la Russie. Un ouvrage inauguré par Poutine lui-même en 2018. Dans les 24 heures qui suivent, la Russie riposte par les tirs de missiles les plus massifs depuis l'invasion. Des centaines de milliers d'Ukrainiens se retrouvent privés d'eau et d'électricité. Au même moment, la guerre menace de prendre une tournure encore plus critique.
21: Le ministre russe de la Défense, Shoigu, a contacté les Français, les Turcs, les Britanniques et les Américains. Il affirmait détenir des informations selon lesquelles l'Ukraine allait utiliser une bombe sale. Soit il croyait de bonne foi à des informations douteuses, soit il y croyait parce que ça entrait dans le cadre d'une opération de désinformation. Comment le savoir? Même si pour nous c'était faux, nous avons pris cette affaire au sérieux. Si Shoigu veut m'appeler, je lui répondrai.
4: Les accusations russes à propos de cette « bombe sale » ne font qu'attiser les inquiétudes autour de la grande question. Jusqu'où Poutine est-il prêt à aller ?
22: Joe Biden a évoqué le risque d'apocalypse nucléaire, l'Armageddon.
0: on a une doctrine. La dissuasion fonctionne. Moins on en parle et moins on agite la menace,
2: mais
0: plus on est
2: crédible. Mais le problème, c'est que tout le monde en parle.
4: Devant un parterre d'experts en politique étrangère, Poutine se voit rappeler d'anciens propos, selon lesquels les Russes iraient au paradis en cas de guerre nucléaire.
22: Vous avez dit que nous allons tous dans le rail. Мы не торопимся же, правда? Вот вы задумались, это уже настораживает как-то.
23: А я специально задумался, чтобы вы насторожились.
4: À la recherche d'une personne capable de freiner Poutine, le chancelier allemand se rend à Pékin.
24: Auch da.
25: La Chine était encore sous confinement strict à cause du Covid. Et on a fait un déplacement d'une journée à Pékin. On est arrivé le matin et on a eu un entretien de 90 minutes avec le président chinois.
26: Quand les dirigeants européens arrivent à Pékin, leur priorité est de persuader la Chine de condamner. Condamner les agissements de la Russie. Le président Xi Jinping ne considère pas la Russie comme l'unique responsable de cette guerre. L'OTAN a poursuivi son élargissement et provoqué les Russes par ses nombreuses initiatives politiques.
27: Insofern ist es gut, dass wir einen ganz intensiven Austausch hier haben werden über alle Fragen, die wir miteinander besprechen wollen und können.
25: Le chancelier a parlé du danger, plus ou moins latent, que le conflit puisse dégénérer en guerre nucléaire. Et il était important pour lui de rappeler au camp chinois les responsabilités qui sont les siennes.
26: Xi Jinping a dit au chancelier Scholz, il est impossible que les Chinois cautionnent l'utilisation de l'arme nucléaire par les Russes en aucune circonstance, sauf pour des représailles. Scholz était très satisfait.
25: Pendant le vol de retour, le président chinois a publié un communiqué de presse dans lequel il soulignait qu'il fallait exclure l'emploi d'armes nucléaires. Ça a été un moment important.
4: Le sommet du G20 a lieu à Bali. Poutine menace de quitter l'accord sur les céréales, accentuant ainsi la pression sur les cours alimentaires mondiaux, tandis que ceux de l'énergie continuent de grimper en flèche.
10: On était très inquiets de la réunion du G20, parce qu'on redoutait que cette réunion du G20 soit l'occasion pour le Kremlin d'utiliser le G20 comme une caisse de résonance pour fragmenter le monde. On mesurait bien qu'il y avait un risque de perdre un certain nombre de pays qui étaient un peu considérés comme les swing states.
28: Nous souhaitons la fin de la guerre, nous souhaitons une désescalade, et pour cela, nous vous demandons d'engager des discussions avec la Russie et l'Ukraine et avec les autres parties.
25: Il faut que ce conflit cesse immédiatement. Les crises alimentaires, énergétiques et financières doivent être rapidement résolues. Cela est possible si nous parvenons à dialoguer et à collaborer. Si des pays comme l'Afrique du Sud souffrent de l'augmentation du prix de l'énergie ou voient leur approvisionnement en engrais compromis, il se peut très bien que ces pays portent un regard différent sur la situation et disent qu'il faut rétablir la paix, que l'Ukraine n'a qu'à se faire une raison.
29: If the war does not end, it will be difficult for the world to move forward.
4: Afin de convaincre les pays sceptiques, les dirigeants occidentaux exhortent Volodymyr Zelensky à montrer qu'il prépare réellement la paix.
19: Я хочу представити наше бачення шляху до миру, як його реально досягти, і не тільки для нас, але й для усіх вас.
4: Le président présente un plan en 10 points, précisant que la Russie doit se retirer complètement de l'Ukraine avant toute négociation.
1: Росія каже, що нібито хоче закінчити цю війну, хай доведе це діями. Очевидно, що
10: Зеленський intervient assez longuement avec une très puissante argumentation et on voit que Lavrov se sent mal à l'aise, demande à prendre la parole.
25: Lavrov a déclaré « Nous sommes prêts à examiner toutes les propositions de paix sérieuses. Mais le plan de Zelensky, le fameux plan de paix en 10 points, n'est rien d'autre que, excusez-moi, une insulte à l'intelligence, car il revient à demander à la Russie de capituler. Ce n'est pas un plan, c'est un ultimatum. »
4: Les dirigeants vont se coucher sans être parvenus à un accord. Ils doivent se retrouver le lendemain matin. On apprend alors qu'un missile a frappé la Pologne.
3: J'étais en train de dormir quand le téléphone a sonné en pleine nuit. On s'attend toujours au pire. Par exemple, que la Russie ait tiré un missile sur un pays de l'OTAN.
5: Au départ, on avait peu d'informations précises. On savait simplement qu'un missile avait tué des Polonais. Cela pouvait très vite dégénérer.
6: Mes homologues occidentaux étaient très inquiets d'une possible escalade. Cela m'a un peu surpris, je l'avoue, puisque je croyais que l'OTAN avait l'obligation.

Merci à Pile, merci à Pile et Jean-Gilles qui a fait manœuvre technique avec nous. 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On va capter nous. 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

0: 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C'est lui qui coordonne tout ça qui a passé dans l'administration publique. 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

0: C'est jouable, voilà.
1: Situation très chargée, vous comprenez, parce qu'on crée une situation vraiment très chargée. 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

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Depuis 17 octobre 1806. Donc, si vous avez copié,

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1: monde qui gagne 4, c'est 6 millions.
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0: Attends, mon cher, il y a fini chez les blancs pour qu'ils aient sous pouvoir.
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1: Ton référence BRH pour vendredi 18 septembre 2026 lancé. 130 goud 45 pour 1 dollar américain.
2: N'a pas rappelé tout le monde. 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Pas oublié. Ton référence là disponible tout le temps sur site BRH là www.brh.ht, sur compte Twitter BRH, BRH Haïti, ou soit ou carrelé centre contact BRH là gratis dans 82 74.
1: 130 goud 45 pour 1 dollar américain.
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Allô? Oui, chérie, ça va? Oui, ma chérie, oui, ça va. Ben oui, j'arrive, t'inquiète. Non, t'inquiète, j'ai le contrôle de la situation, t'inquiète. Au contraire, va te préparer. Écoute, mon papa arrive là, il arrive. Je te rappelle, on se voit tout à l'heure, ok? C'est bon, bye bye.

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